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1: C'est en 1987 que Rick Astley sortit son titre phare, Never Gonna Give You Up. Celui-ci, bien rythmé, contribuera au succès de l'artiste et deviendra un phénomène internet, le Rickroll. Le titre fut à l'origine écrit par les compositeurs Mike Stock, Matt Etken et Pete Waterman. On retrouve tout de suite la version Cake Mix, Maxi 45 Tours.

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1: Focus sur Annie Lennox. Annie Lennox est née en 1954 à Aberdeen en Écosse. Issue d'une famille ouvrière, elle cherchera à prendre son indépendance à l'âge de 17 ans. Elle part alors étudier à l'Academy of Music de Londres. Elle n'obtient pas de diplôme et souhaitera abandonner la musique. C'est alors qu'elle rencontre Dave Stewart, dont elle tombera amoureuse. Ensemble, ils fonderont le mythique groupe Eurythmics et enchaîneront les tubes à succès durant les années 80. En 1990, elle quittera le groupe et commencera une carrière solo avec en 1992 son premier album au nom de Diva. Le premier extrait de l'album Diva est le titre Why, qui sera certifié 4 fois disque de platine en Angleterre. La chanson est une ballade sensuelle et très intimiste.

Le second extrait est plus rythmé, Walking on Broken Glass, sorti le 10 août 1992, qui fut numéro 1 au Canada. Les paroles parlent d'une femme qui souffre énormément d'une rupture amoureuse.

En 1995 paraît le second album d'Annie Lennox nommé Medusa. Il regroupe deux titres à succès, No More I Love You et une très belle reprise de Procol Harum en 1967, A Whiter Shade of Pale.

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1: C'est en 1987 que Rick Astley sortit son titre phare, Never Gonna Give You Up. Celui-ci, bien rythmé, contribuera au succès de l'artiste et deviendra un phénomène internet, le Rickroll. Le titre fut à l'origine écrit par les compositeurs Mike Stock, Matt Etken et Pete Waterman. On retrouve tout de suite la version Cake Mix, Maxi 45 Tours.

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1: Focus sur Jackie Quartz. Jacqueline Cuchet, de son véritable nom, est née en 1955 à Paris. Assez dissipée durant son adolescence, elle se fera renvoyer de son lycée et quittera la Bretagne pour vivre à Paris. Elle y apprendra la comédie, le chant ainsi que la danse classique. Au début des années 80, elle enregistre un premier 45 tours qui n'aura malheureusement pas de succès. Mais en 1982, elle passera une audition pour la comédie musicale Revue et corrigée de Bob Decoux et se fera ainsi remarquer. Elle y rencontrera entre autres Annie Girardot, Catherine Lara et Gesh Patti. En 1983, lors d'une participation à l'émission télévisée Le Grand Échiquier de Jacques Chancel, Jackie Quartz rencontre le compositeur Gérard Enfonceau. Ils travailleront ensemble sur un titre nommé Mise au point, qui deviendra le tube de l'été et le premier gros succès de l'artiste. Elle sortira même l'album du même nom que le titre, cette année 1983.

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En 1984, Jacky Quartz sort son deuxième album, Alerte à la blonde, sans le compositeur Gérard Enfonceau. Elle commencera à écrire ses textes et composera elle-même ses mélodies. Certains des titres de l'album paraissent, mais ne se vendent pas. Il faudra attendre son troisième album, et le titre Vivre ailleurs, en 1986, pour que Jacky Quartz renoue avec le succès.

En 1987, elle retravaille avec le compositeur Gérard Enfonceau et enregistre son quatrième album, nommé Émotions au pluriel, dont est extrait le dernier titre à succès, À la vie, à l'amour.

Tout de suite, un point sur les années 80. Le 1er novembre 1985, le chanteur Sting sortira le titre Russians et dénoncera les dangers de la guerre froide et de la tension entre l'URSS et les États-Unis. La chanson sera très populaire en France et se classera second du top 50.

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1: Thomas Auré, Dadaï, c'est ce lundi 21 septembre à partir de 20h10 temps universel. Ici, on fait pas de bruit.
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3: Il est 10h à Paris, 8h en temps universel. Merci d'écouter RFI. Bonjour, bienvenue. Vous avez la parole à suivre dans 10 minutes vos questions sur l'actualité et dans 40 minutes vos réactions sur les priorités de l'Afrique à l'Assemblée générale des Nations unies. Qu'attendez-vous de ce grand rendez-vous diplomatique? Mais d'abord, le journal international. Bonjour Julien Coquelroen.
4: Bonjour Juan. À la une de l'actualité, la débâcle électorale de Friedrich Merz et de la CDU hier soir en Allemagne. Le parti conservateur éliminé du Parlement local au Mecklembourg où l'extrême droite arrive en tête et qui voit aussi la capitale Berlin lui échapper. Après la victoire de la gauche, Friedrich Merz est plus que jamais sur la sellette. Une soirée électorale bien plus confortable pour Vladimir Poutine, cette fois en Russie, après la victoire sans surprise de son parti aux législatives, sans réelle opposition face à lui. Et puis à la une également des migrants envoyés vers des pays inconnus, la réalité des expulsions menées par Donald Trump depuis son retour au pouvoir aux États-Unis. RFI vous révèle ce matin l'enquête menée pendant 6 mois avec le collectif Forbidden Stories, témoignage d'une Iranienne envoyée en Centrafrique dans une demi-heure à la une du prochain journal Afrique. Il reste droit dans ses bottes tout en reconnaissant, bien obligé, un désastre en Allemagne. Une rare prise de parole à chaud hier soir de Friedrich Merz après la publication de résultats électoraux de nouveau catastrophiques pour son parti. Après la victoire de l'AFD en Sachsen-Anhalt il y a 2 semaines, le parti d'extrême droite est de nouveau arrivé en tête des élections régionales dans le Land du Mecklembourg, dans le nord-est du pays. La CDU de Friedrich Merz enregistre sur place son pire résultat électoral depuis 1949, en dessous de la barre des 5% nécessaire pour garder des élus au Parlement local. À Berlin, c'est le parti de gauche radicale Die Linke qui a lui devancé la CDU. Victoire historique pour ce lointain héritier du parti communiste d'Allemagne de l'Est, Nathalie Versieux.
5: Elie Ferralp a de bonnes chances de devenir la prochaine mairesse de Berlin. À 45 ans, cette fille d'immigrés turcs est parvenue à mobiliser dans le camp des abstentionnistes et surtout chez les jeunes où son parti Die Linke est arrivée largement en tête dans la capitale à l'issue d'une campagne centrée sur la vie chère et les loyers. Elif Eralp.
6: Les électeurs se sont clairement prononcés pour un changement de politique. Ils veulent une ville abordable et que, pour ce faire, on s'attaque enfin à la crise des loyers. Et c'est ce que je veux mettre en pratique. Et ça passe par un encadrement des loyers pour les logements appartenant à la ville, une meilleure protection des locataires face aux excès des propriétaires et enfin par la nationalisation des grandes sociétés immobilières privées comme les Berlinois l'avaient décidé par référendum.
5: Elie Ferralp aura besoin du soutien des Verts et des sociaux-démocrates si elle veut obtenir le pouvoir à Berlin. Aucun des deux partis n'est prêt à soutenir la nationalisation des gros bailleurs privés que la capitale, très endettée, aurait le plus grand mal à financer. Enfin, les deux partenaires potentiels demandent à Eralp de se distancer clairement des accusations d'antisémitisme dans les rangs de Die Linke. Nathalie Versieux, Berlin, RFI.
4: Et Friedrich Merz de son côté va tenter de sauver sa place malgré les désaccords avec ses partenaires sociaux-démocrates au gouvernement et la défiance au sein de son propre parti. La CDU rassemblée de nouveau ce matin en réunion de crise. Le chancelier se dit déterminé à poursuivre ses réformes. Des élections quasiment sans enjeu et des résultats sans surprise. Cette fois en Russie, la promenade de santé de Vladimir Poutine aux législatives. L'arrivée prévisible hier soir de son parti en tête avec plus de 57% des voix après dépouillement des 3/4 des bulletins. Selon les projections de l'agence TASS, Russie Unie est d'ores et déjà assurée de conserver sa majorité des 2/3 des députés à la Douma, qui lui permettra de modifier la Constitution. Le résultat d'un scrutin sans réel parti d'opposition en lice, des élections sans risque, mais qui demeurait importante pour le pouvoir. Analyse de Nikolai, observateur électoral auprès de l'organisation Russian Election Monitor à Berlin. Son prénom a été modifié pour des raisons de sécurité.
2: Le problème commence au niveau local, dans les bureaux de vote. Dans de nombreuses régions que nous appelons des sultanats électoraux, les mêmes personnes organisent les élections depuis des décennies en utilisant toujours les mêmes méthodes pour manipuler les résultats. La différence aujourd'hui, c'est qu'il n'y a plus de contrôle indépendant puisque les autorités l'ont écarté. Nous savons donc que les fraudes et les violations existent toujours, mais nous ne pouvons plus en mesurer l'ampleur. Et à chaque niveau du système électoral, la manipulation s'amplifie. Au moment où les chiffres arrivent au sommet, ils peuvent n'avoir plus grand-chose à voir avec la réalité. Est-ce que les hauts fonctionnaires en sont conscients ? Je suis convaincu qu'ils préfèrent avoir des chiffres manipulés. Ils veulent présenter à Vladimir Poutine les résultats qu'il attend pour qu'il puisse dormir tranquillement dans son bunker. Donc les dirigeants peuvent avoir une idée de l'opinion publique grâce à des campagnes comme celle de Yabloko. Mais pour ce qui est des chiffres réels, ils ne savent tout simplement pas ce que pensent les Russes et comment ils votent réellement.
4: Et le plébiscite organisé par le Kremlin perturbé par l'Ukraine, près de 2000 drones et 8 missiles ukrainiens interceptés en 24 heures selon le ministère russe de la Défense qui promet d'intensifier ses frappes sur Kiev en représailles. Plus d'un millier de cyberattaques ont aussi été dénombrées par la commission électorale. Côté ukrainien, Volodymyr Zelensky annonce qu'il rencontrera Donald Trump à New York cette semaine en marge de l'Assemblée générale des Nations Unies. Donald Trump qui se dit aussi prêt à rencontrer le président iranien Massoud Pezeshkian, alors que le chef de la diplomatie iranienne fait lui une escale au Qatar aujourd'hui avant de se rendre aux États-Unis. Téhéran dit avoir transmis une nouvelle fois à Washington ses conditions pour rouvrir le détroit d'Ormuz. Les chiffres officiels publiés hier soir font état d'une contraction du PIB iranien de 10% depuis le début de la guerre. L'actualité au Moyen-Orient également marquée ce matin par une série d'explosions dans un entrepôt de munitions près de la ville d'Alep en Syrie. Au moins 4 blessés et le 4e épisode de ce genre dans le pays en moins d'un mois. Ils n'ont pas donné de nouvelles depuis samedi après-midi. À Djibouti, le journaliste d'investigation sud-africain Maïka Reddy et son fixeur sur place, Kouki Mahmoud, sont portés disparus. Les voix de leurs proches et des défenseurs de la liberté de la presse s'élèvent depuis pour demander des explications de la part du gouvernement. À Johannesburg, correspondance Claire Bargelès.
7: Basé en Afrique du Sud, Maïka Reddy est le coordinateur pour l'Afrique du Consortium international des journalistes d'investigation. Il est connu pour son travail sur les affaires de corruption et de réseaux politico-économiques. Selon ses collègues, ce journaliste n'était pas à Djibouti pour faire du reportage sur le pays, mais pour tenter d'obtenir des informations sur une enquête qu'il menait sur le long terme. Il logeait dans un hôtel de la capitale. Ses proches ont notifié les autorités sud-africaines et britanniques de sa disparition, puisqu'il possède la double nationalité. Le comité pour la protection des journalistes appelle Djibouti à confirmer que Maïka Reddy et son fixeur sont en sécurité et à les relâcher s'ils sont en détention. Reporters sans frontières demande pour sa part au gouvernement d'ouvrir une enquête, rappelant que cette disparition intervient dans un contexte de rétrécissement de l'espace de la liberté de la presse à Djibouti. En 2026, l'organisation classe le pays à la 167e place sur 180 de son classement qui mesure cette liberté. Claire Bargelès, Johannesburg, RFI.
4: L'actualité ce matin, c'est aussi notre enquête de Deportation Project révélée aujourd'hui. 6 mois d'investigation menée par RFI et un collectif de médias internationaux coordonnés par Forbidden Stories pour comprendre les ressorts des expulsions de migrants vers des pays tiers par les États-Unis. 25 000 personnes ont été expulsées vers des pays avec lesquels elles n'avaient aucun lien depuis le retour au pouvoir de Donald Trump. Les premiers volets de notre enquête sont à la une de notre site RFI.fr. Et puis en France, une enquête sur les droits de retransmission des matchs de la Ligue 1 de football à la télé. Le parquet de Paris annonce hier son ouverture à l'encontre du président du PSG Nasser El Khelaifi et de Bein Media Group, soupçonné de prise illégale d'intérêt. Charlotte Cossem.
8: Les faits remontent à juillet 2024. Nasser El Khelaifi assure déjà la double fonction de président du PSG et de président du groupe médiatique Bein. Il participe alors à une réunion préparatoire en visio. Ordre du jour, les droits télé avec la Ligue de football professionnel. Dans une vidéo révélée dans les médias l'année suivante, on y entend des échanges musclés, notamment avec le président du Racing Club de Lens qui dénonce les manières du Qatarien et l'alerte sur le risque de conflit d'intérêts. Cette réunion se tient au lendemain d'une offre de 100 millions d'euros de Bein Sport à la LFP en échange de la diffusion par la chaîne d'un match de football par journée de championnat. Offre qui sera finalement acceptée. S'ensuivent un signalement de l'association Anticorps et une enquête qui a été confiée à la Brigade financière anticorruption. Anticor estime que Nasser Al-Relaifi a pris un intérêt de nature à compromettre son impartialité dans une opération pour laquelle il avait la charge d'assurer la surveillance. Des allégations sans fondement, ni juridique, ni factuel, oppose l'avocat de l'homme d'affaires qatarien.
4: Charlotte Cosset du service économie de RFI, 10h10 à Paris.
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9: La chanteuse anglaise Lisa Jane Stansfield, de son vrai nom, est née le 11 avril 1966 à Rochdale, près de Manchester. Elle a grandi en écoutant de la musique soul et en trouvant son inspiration dans les titres de Diana Ross et les Supremes. Ses idoles sont Barry White et Marvin Gaye. Sa carrière commence dans les années 80 lorsqu'elle gagne une compétition de chant, Search for a Star. Elle fera quelques apparitions par la suite dans des shows télévisés. Après plusieurs tubes, qui connaissent le succès en Angleterre, c'est surtout à la fin des années 80 qu'elle se fera connaître de manière internationale. En 1988, elle se marie avec Ian Devaney, qui coécrit la plupart de ses titres avec Andy Morris. Le titre People Hold On sort en mars 1989 et deviendra vite un succès commercial. Il atteindra la 7e place des charts anglais et 6e aux États-Unis.

This is the Right Time, extrait de l'album Affection, sort en juillet 1989. Ce titre, à influence disco et dance, sera un succès, surtout dans les top dance de l'époque.

En novembre 1989, sort l'inoubliable All Around the World, toujours extrait de son premier album Affection. Le titre sera numéro 1 dans de nombreux pays et nominé pour 2 Grammy Awards pour meilleure performance vocale féminine et pour meilleure nouvelle artiste. Le clip recevra une nomination au MTV Video Music Awards en 1990.

Le titre Change sort en 1991, extrait de l'album Real Love. Le titre a été remixé par Frankie Knuckles et Drizza Bonne. Il se classera dans les 10 premières places des tops européens. Un reporter notera quelques ressemblances avec le son de Donna Summer.

0: Le superbe duo These Are The Days avec George Michael sort en 1991. Le titre sera joué au concert The Freddie Mercury Tribute Concert en hommage au chanteur de Queen décédé peu de temps auparavant. Les profits engendrés ont été reversés à la recherche contre le sida.
1: Straight back from Rochdale, would you please welcome Miss Lisa Stansfield?

Le titre So Natural sort en 1993 avec l'album du même nom qui sera enregistré à Wind Mile Lane Studios, aussi connu comme le studio U2 à Dublin en Irlande. La même année, Lisa et son mari Ian prendront la décision de déménager en Irlande pour une vie plus tranquille, loin des médias.

En 1997, sort The Real Thing, titre extrait de son album, Lisa Stanfield, sera produit par son mari Ian Devaney et Peter Mokran. L'album Biography succédera à celui-ci, regroupant les meilleurs titres de la chanson.

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1: Focus sur Bruce Hornsby. Le chanteur et compositeur Bruce Hornsby est né en 1954 dans l'État de Virginie aux États-Unis. Son père était un ancien musicien et sa mère pianiste. Il suivra des cours de musique à l'université et jouera au début dans des bars et des hôtels. En 1980, il part à Los Angeles et écrira pour la société de production 20th Century Fox et fera partie du groupe de rock Ambrosia. En 1984, il formera le groupe Bruce Hornsby and the Range avec 4 autres musiciens. Il a 19 albums à son actif et recevra un nombre impressionnant de récompenses pour les qualités musicales et vocales de ses titres. En 1986 sortira le succès The Way It Is, qui se classera premier du top Billboard 100 américain. Le titre est extrait de l'album du même nom, paru la même année en 1986. Dans cette chanson, il dénoncera les troubles de l'économie et les problèmes de relations raciales.

Sorti fin 1986, le titre Mandolin Rain sera le second succès de Bruce Hornsby, extrait de l'album The Way It Is. La chanson exprime les sentiments éprouvés lorsqu'une personne nous manque.

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3: Merci de rester avec nous à l'écoute de RFI. Il est midi à Paris, 10h en temps universel. Le journal, c'est tout de suite avec vous, Antoine Gallen, bonjour.
4: Bonjour Caroline, bonjour à tous. La politique migratoire de Donald Trump fait des ravages. De nombreux migrants sont envoyés vers des pays inconnus. Et parfois, ils sont renvoyés dans celui qu'ils fuyaient. C'est le cas d'un Guinéen, vous l'entendrez. Enquête de RFI avec le collectif Forbidden Stories. Yom Kippour sous haute surveillance en Cisjordanie occupée. Hier, un colon israélien a été assassiné par un Palestinien. On fera le point dans ce journal. Nous serons également à Washington où Donald Trump veut faire construire un arc de triomphe. Le président américain annonce que ce bâtiment servirait aussi de complexe militaire. Et puis en France, le litre de gasoil atteint des sommets. 2,41 euros le litre, c'est un record. Le gouvernement français sous pression, mais il ne veut pas baisser les taxes sur le carburant. Mais d'abord, cette enquête RFI sur la politique migratoire de Donald Trump. Depuis son retour à la Maison-Blanche, 25 000 personnes ont été expulsées des États-Unis. Des expulsions dans des pays tiers que les migrants ne connaissent même pas. Au sein d'un consortium de médias internationaux coordonné par Forbidden Stories, RFI a creusé le sujet pendant 6 mois. Le temps de mesurer l'ampleur de ces expulsions massives et de les raconter. Certains migrants sont arrivés sur le continent africain. 13 pays ont accepté d'ouvrir leurs portes. Mais pour certains migrants, ces expulsions ont viré au cauchemar. C'est le cas de Mohamed, cet étudiant de 23 ans, expulsé au Ghana avant d'être renvoyé en Guinée, son pays natal. Sa voix a été modifiée. Témoignage au micro de Florence Maurice.
5: Il vivait depuis plus d'un an aux États-Unis. Il y suivait des cours d'anglais lorsqu'il a été arrêté au cours d'une perquisition menée dans une maison où il se trouvait. Mohamed passe alors un an en détention jusqu'à son transfert en Louisiane, dans le sud des États-Unis. Menotté, les pieds entravés, un avion l'y attend.
6: J'essayais de poser des questions. Il y avait des agents de l'immigration au tarmac. Je leur ai demandé, mais où est-ce que vous nous envoyez? On n'a pas été informés. Qu'est-ce qui se passe? Puisque moi, j'ai la protection et tout. Et l'agent de l'immigration, il m'a dit que c'est pas son problème. Tout ce qu'il sait, lui, c'est que, voilà, je ne peux rien faire maintenant, à part monter dans l'avion. Destination inconnue.
5: Ce sera Accra, au Ghana. Mohamed n'a pas obtenu l'asile aux États-Unis, mais un juge avait estimé qu'il courait un danger en Guinée. L'administration américaine n'avait donc pas le droit de l'y expulser. Une protection qui n'empêchera pas Accra de l'y renvoyer à peine arrivé.
6: Ils nous ont dit non, tout a été négocié avant que vous ne veniez ici. Vous serez gardé ici 24 heures sur 24 jusqu'à ce que vous quittiez le territoire ghanéen. Votre destination finale sera votre pays d'origine. Ce n'est même pas à discuter, c'est ça notre contrat avec les Américains. Là, on a compris que vraiment, c'est un piège que les Américains nous ont tendu avec les Ghanéens, à travers les Ghanéens.
5: Mohamed est conduit à l'aéroport et ne résiste pas. Il raconte avoir eu peur d'être brutalisé. À son retour à Conakry, il se cache chez de la famille éloignée avant, dit-il, d'être de nouveau arrêté.
4: Et aujourd'hui, Mohamed a réussi à quitter à nouveau son pays. Son avocate dénonce un refoulement en chaîne, pratique qu'elle juge contraire au principe de non-refoulement inscrit dans les conventions internationales. En 2025, après l'arrivée des premiers refoulés, les ministres ghanéens des Affaires étrangères avaient précisé que le pays n'accepterait que des personnes originaires d'Afrique de l'Ouest et avaient dit agir au nom du panafricanisme et de la solidarité régionale. Les autorités ghanéennes n'ont pas donné suite à nos demandes d'interview. Une nouvelle série d'explosions en Syrie. 4 blessés hier sur un site militaire près de la ville d'Alep. Il s'agit du 4e épisode de ce type en moins d'un mois. Vendredi, 11 personnes avaient été tuées dans une explosion sur un site militaire à Deir ez-Zor dans l'est du pays. L'actualité dans la région, c'est aussi en Cisjordanie occupée. Hier, un colon israélien a été assassiné. Un assaillant a ouvert le feu près de Ramallah avant d'être arrêté. Cet assassinat est intervenu la veille de Yom Kippour, le plus sacré pour les Juifs. Après cette attaque, le pays est à l'arrêt pour 24 heures, mais il est aussi sous haute surveillance. Correspondance de Frédéric Misselin à Jérusalem.
7: Chaque année, pendant Yom Kippour, Israël se ferme pour 24 heures. Plus d'avions dans l'espace aérien, aucun passage au poste frontière vers la Jordanie et l'Égypte. Traditionnellement, il n'y a pas de transport public, les routes et même les autoroutes sont réservées aux cyclistes. Cette année, toutefois, la tension est montée d'un cran après la mort d'un colon israélien tué par balle dimanche près de Ramallah, en Cisjordanie occupée. L'assaillant palestinien a été blessé, arrêté. Le chef d'état-major de l'armée israélienne a annoncé dans la foulée avoir renforcé ses troupes un peu partout et placé des forces supplémentaires en attente de déploiement au cas où. En Cisjordanie, les journalistes ont constaté de nombreux barrages et des fouilles de véhicules. Le ministre de l'Éducation de l'autorité palestinienne a annoncé dimanche soir que les cours seraient annulés aujourd'hui dans la région de Ramallah, je cite, par souci de sécurité pour les enseignants et les élèves palestiniens. Hier soir, les accès à la vieille ville de Jérusalem était aussi très strictement surveillée. Frédéric Misselin, Jérusalem, RFI.
4: Un tête-à-tête entre Donald Trump et Xi Jinping. Le président chinois doit se rendre à la Maison-Blanche dans deux jours. Une rencontre préparée en amont par le secrétaire américain au Trésor Scott Bessent et son homologue chinois Eli Feng. Les deux hommes se sont vus hier à New York. Scott Bessent a annoncé la création d'un mécanisme de dialogue entre les deux pays au sujet de l'intelligence artificielle. Pendant ce temps, Donald Trump veut faire construire un arc de triomphe à Washington. Le président américain le présente comme essentiel pour la sécurité nationale. Il est d'ailleurs déjà à pied d'œuvre pour construire ce monument. Correspondance d'Edouard Maille à Atlanta.
8: C'est l'armée américaine qui aurait demandé que cet arc soit utilisé à des fins militaires, selon le message publié par Donald Trump sur son réseau Truth Social. Un complexe militaire de premier ordre et un arc de triomphe, a-t-il écrit. Donald Trump souhaite que l'installation puisse stocker un très grand nombre de snipers et de drones, et que ces derniers puissent être utilisés rapidement sur place. Un argument avancé malgré les nombreuses bases militaires déjà existantes dans la capitale et ses alentours. Le président promet un monument unique dans le monde, haut de 76 mètres. Mais ce projet d'arc de triomphe faisait déjà l'objet de controverses pour ses conséquences architecturales. Et certains critiques voient ce nouvel argument, celui de la sécurité nationale, comme un prétexte pour justifier, y compris légalement, ce projet. Car Donald Trump a utilisé l'argument de la sécurité pour un autre projet, sa grande salle de bal dans la Maison Blanche, pour laquelle il a détruit au bulldozer l'aile est de la Maison Blanche. Et alors que sa construction fait l'objet de recours en justice, le président affirme qu'elle permet de rénover un bunker situé en dessous. Edouard Maille, Atlanta, RFI.
4: Friedrich Merz, au pied du mur, le chancelier allemand doit tenir une conférence de presse dans 1h30, prise de parole au lendemain de cette nouvelle déroute aux élections régionales. Son parti, la CDU, n'a même pas atteint la barre des 5% dans le Mecklembourg. Les élus conservateurs ne pourront donc pas se représenter à l'Assemblée régionale. C'est l'AfD qui l'emporte dans la région avec 38% des voix. Large victoire du parti d'extrême droite deux semaines après son succès historique en Saxe-Anhalt. Hier, la CDU a aussi été devancée à Berlin. C'est la gauche radicale de Die Linke qui a remporté la capitale allemande. Malgré ses défaites et une impopularité qui flirte avec les 90%, Friedrich Merz a souligné qu'il restait bien chancelier et président de la CDU. En France, le litre de gasoil atteint des records, 2,41 € le litre. Le gouvernement français est sous pression. Une réunion s'est tenue ce matin pour évoquer ce sujet hautement inflammable. Cet après-midi, le Premier ministre français Sébastien Lecornu enchaînera avec une autre rencontre destinée à fixer la stratégie de subvention. Il ne devrait pas y avoir d'annonce d'aide, car même si plusieurs pays européens ont décidé de baisser leurs taxes sur le carburant, la France, elle, n'en a pas les moyens. C'est ce qu'a expliqué ce matin sur France Inter le ministre des Finances, Roland Lescure.
9: Il y aura très vraisemblablement des aides supplémentaires à partir du 1er octobre. Et ce qu'il n'y aura pas, j'insiste là-dessus aussi, c'est une baisse de taxes généralisée. Parce que j'entends bien qu'on nous la demande à gauche et à droite. Je voudrais rappeler quand même, 20 centimes de baisse sur le prix de l'essence via une baisse des assises, c'est presque 10 milliards d'euros, 9,1 pour être précis. Donc on est en train de chercher plus de 50 milliards d'euros pour l'année prochaine. Et certains nous disent, allez en chercher 10 de plus, c'est pas grave. La réalité, c'est que ces 10 milliards, va bien falloir...
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1: Focus sur le groupe The Christians. Trois frères, originaires de Liverpool en Angleterre, forment le groupe The Christians en 1985. Gary est au chant, Roger est multi-instrumentiste et Russell au clavier et au saxophone. Ils seront accompagnés par le guitariste et ami Henry Priestman. Le groupe est influencé par la musique soul, rhythm and blues et celtique. En 1988, ils sortent une reprise du groupe Harvest for the World et offrent toutes les recettes à un organisme de bienfaisance. En 1989, c'est la consécration avec le titre Words qui restera numéro 1 de longues semaines en France. Il s'agit en fait d'une mélodie folk irlandaise nommée Woman of Ireland sur laquelle le groupe a ajouté un texte chanté par la voix chaude de Gary Christian. Les paroles ont été écrites par le guitariste du groupe Henry Priestman. Le single restera premier du top 50 en France et est extrait de l'album Color.

En 1992 sort le titre What's in a World, qui connaîtra un succès moins important que Words, mais restera tout de même bien classé en France. La mélodie est superbe, le piano est bien mis en valeur, par contre, l'influence celtique du premier opus a cependant disparu.

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1: C'est en 1987 que Rick Astley sortit son titre phare, Never Gonna Give You Up. Celui-ci, bien rythmé, contribuera au succès de l'artiste et deviendra un phénomène internet, le Rickroll. Le titre fut à l'origine écrit par les compositeurs Mike Stock, Matt Etken et Pete Waterman. On retrouve tout de suite la version Cake Mix, Maxi 45 Tours.

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1: Focus sur le groupe Cassie and the Sunshine Band. Le groupe Cassie and the Sunshine Band s'est formé en 1973 en Floride. Il est fondé par le bassiste Richard Finch et le claviériste Harry Wayne Cassé, appelé Cassé. La funk est leur style principal. Au cours de leur carrière, ils seront nommés à 9 reprises aux Grammy Awards. Une étoile leur est même dédiée sur le Walk of Fame d'Hollywood. Le titre, That's the Way, est extrait du deuxième album du groupe, intitulé, comme le nom du groupe, Cassie and the Sunshine Band, et sorti en 1975. Il atteindra la première place des charts américains et deviendra un hit international.

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1: Le groupe Muse est un groupe de rock britannique originaire de Tynemouth dans le Devon, en Angleterre. Le trio s'est formé en 1994, composé de Matthew Bellamy au chant, à la guitare et au piano, Christopher Wolstenholm au chant, à la basse et à l'harmonica, Dominic Howard assurant les percussions. Les trois membres du groupe fréquentaient le même lycée et créent une première formation en 1992 au nom de Gothic Plague, mais le succès ne sera pas au rendez-vous. En 1994, ils participent à un concours musical situé à Tynemouth et le remportent en jouant un rock agressif. C'est après cette aventure que le groupe change de nom en Muse, un nom, comme l'a expliqué Matthew Bellamy, plus puissant, plus facile à retenir. Le trio décide alors de se consacrer pleinement à la musique et d'arrêter les cours universitaires. Mais les temps sont durs, les concerts ne rapportent que peu d'argent, ils décident alors de travailler en parallèle. En 1997, ils sortent alors un premier album de 11 titres, Newton Abbott Demo, qui ne rencontre que peu de succès. En 1998, ils sortent un mini-album, Muscle Museum, qui les fera connaître. Ils partiront ensuite afin de participer à quelques concerts. En 2001, le groupe atteint les sommets de la gloire avec leur album Origin of Symmetry, qui sera primé et classé dans les 100 premiers albums de tous les temps. On y retrouve le titre Newborn, qui introduit l'album. Les paroles parlent de la peur des évolutions technologiques et de leurs effets sur l'humanité.

En 2002, ils sortent un CD et DVD live au nom de Oula Balou. Il s'agit d'un enregistrement de leur concert au Zénith de Paris. En 2003, le groupe sort son troisième album, Absolution, qui remportera un succès mondial. Il se vendra 2 millions d'exemplaires. Dans celui-ci, le thème principal est l'apocalypse. Il fut en effet composé durant la guerre en Irak. Le titre Sing for Absolution est un des extraits de cet album.

Fort du succès de l'album Absolution, le groupe entamera une tournée au nom d'Absolution Tour. Un DVD du concert au festival de Glastonbury sera même édité. En 2005, un concert sera même donné à Versailles lors du Live 8. En 2006, le groupe sort de l'album Black Holes and Revelations, enregistré dans plusieurs studios à New York, en Italie et à Londres. De cet album, plusieurs titres seront extraits, tels que Map of the Problematic, Supermassive Black Hole et Starlight. Le titre Starlight sortira en septembre 2006 et élargira le spectre des fans de Muse. En effet, les sonorités sont plus électroniques, harmonieuses et moins rock.

Le second extrait de l'album Black Holes and Revelations est le titre Map of the Problematic, qui sortira en juin 2007 et rencontrera le succès grâce à une sonorité rock électronique et mélodique. Ils utiliseront les synthétiseurs et plusieurs techniques d'enregistrement du son, telles que la distorsion ou le délai, provoquant de subtils effets au niveau de la stéréo.

En 2008, le groupe donnera un concert dans la salle mythique du Royal Albert Hall à Londres au profit de la recherche contre le cancer. En 2009, Muse sort l'album The Resistance, enregistré dans le studio de Matthew Bellamy au lac de Com en Italie. Un orchestre a été nécessaire pour celui-ci, notamment pour le titre symphonique Exogenesis, en trois parties qui figurent sur l'album. Le premier extrait de l'album The Resistance est le titre Uprising, qui sortira en août 2009.

Le second extrait est Undisclosed Desires en novembre 2009. C'est une chanson personnelle, affirma Matthew Bellamy, qui parle de sa relation avec sa fiancée de l'époque.

The Resistance se vendra très bien, puisque 760 000 albums seront écoulés rien qu'en France. Le groupe se produira au Stade de France en 2010 et lors du Festival des Vieilles Charrues en Bretagne en juillet 2010. L'album The Second Law sort en 2012. Le premier extrait de l'album est Survival. Dans ce titre, Muse mixe de nombreuses sonorités, on y notera des ressemblances avec le style de Queen. Le titre Survival sera interprété lors de la cérémonie de clôture des JO de Londres.

Le second extrait, Follow Me, paraît en décembre 2012 et est dédié au fils du leader du groupe Matthew Bellamy, qui naît un an plus tôt en 2011. L'histoire raconte que les battements de cœur entendus au début seraient ceux de son fils lors de la grossesse de Kate Hudson, la femme de Matthew Bellamy.

Vient ensuite la sortie de l'album Drones en 2014, dans lequel Muse reviendra à des sonorités plus simples et moins électroniques. On y retrouve le titre Mercy, extrait de cet album Drones.

En 2019, sort un coffret collector regroupant les albums du début, Showbiz et Origin of Symmetry, remasterisé. 2022 verra le retour de Muse avec l'album Will of the People et le titre Compliance. Ainsi s'achève cette émission sur le groupe de Matthew Bellamy, Muse.

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1: C'est en 1987 que Rick Astley sortit son titre phare, Never Gonna Give You Up. Celui-ci, bien rythmé, contribuera au succès de l'artiste et deviendra un phénomène internet, le Rickroll. Le titre fut à l'origine écrit par les compositeurs Mike Stock, Matt Etken et Pete Waterman. On retrouve tout de suite la version Cake Mix, Maxi 45 Tours.

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1: Focus sur Barry White. Barry White est né en septembre 1944 au Texas. Sa mère lui a appris le piano, mais celui-ci grandit dans la banlieue de Los Angeles et fera partie d'un gang. À 17 ans, il est emprisonné durant 4 mois et c'est dans sa cellule qu'il se découvrira une passion pour la musique, notamment en écoutant Elvis Presley à la radio. Il sera surnommé le Maestro de l'amour, dû à son physique imposant, 1m92 pour 150 kg. Il sortira 21 albums en 3 ans seulement. Il décédera en 2003 d'un accident vasculaire cérébral. Son premier titre à succès est You Are The First, My Last, My Everything, en 1974. La chanson a été composée par Tony Sepp et Barry White lui-même. Elle est extraite de l'album Can't Get Enough.

La même année, il sera à la tête d'une formation instrumentale, The Love Unlimited Orchestra, et sortira le single Love's Theme, qui se classera numéro 1 des charts aux États-Unis.

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2: 16h, temps universel, ravi de vous retrouver. Dans cette édition du lundi 21 septembre, nous parlerons tout d'abord de la solidarité des médias américains face à Donald Trump. CBS, NBC, ABC, Fox News arrêtent de suivre l'actualité du président américain en soutien à CNN. On vous explique tout cela en direct des États-Unis dans un instant. Nous parlerons aussi de politique. D'abord en Allemagne, l'actuel chef de gouvernement, Friedrich Merz, est encore un peu plus fragilisé après les résultats des élections d'hier soir. Pendant ce temps-là, en Russie, le parti politique de l'actuel président Vladimir Poutine fait le plein de sièges à la Douma, le Parlement russe. Et puis enfin en France, qui succédera à Emmanuel Macron ? Dans ce journal, nous nous penchons sur la campagne électorale de son ancien Premier ministre, Gabriel Attal. Voilà pour les titres, soyez les bienvenus. Les portes de la Maison-Blanche fermées à de nombreux médias. Quand un journal, une chaîne de télévision ou une agence de presse ne plaît pas à Donald Trump, alors le président américain leur interdit l'accès à ce haut lieu de pouvoir qu'est la Maison-Blanche. Et c'est ce qui vient d'arriver à CNN, MS Now et Politico. Donald Trump les accuse d'être des fake news, de propager de fausses informations. Ces trois médias ne comptent pas se laisser faire et ont décidé de porter l'affaire en justice au nom de la liberté de la presse. En ligne des États-Unis, on retrouve l'un de nos correspondants, Édouard Maille. Édouard, en solidarité, d'autres médias ont décidé d'arrêter de couvrir l'actuelle politique de Donald Trump.
5: Oui, des médias du pool présidentiel ont arrêté leur couverture dès ce matin. Le pool présidentiel, c'est le nom donné à ce groupe de journalistes et médias qui suivent en permanence le président. Ces différents médias se relaient afin de couvrir chaque déplacement de Donald Trump. Une organisation à des fins logistiques, c'est une sélection de journalistes pour éviter d'avoir des centaines de journalistes en permanence autour de Donald Trump. CNN devait suivre le président ce lundi, lui qui se rend à l'Assemblée générale de l'ONU, donc pas de couverture télé. Le président devrait toutefois être suivi par d'autres journalistes d'agences de presse et des photographes. Mais quatre autres médias, ABC, CBS, NBC et la chaîne conservatrice Fox News, ont suspendu leur participation en télé en solidarité. Ces images ne servent pas seulement à leurs chaînes respectives, mais sont ensuite reprises par les médias du monde entier. Donald Trump risque donc de ne pas être filmé aujourd'hui quand il quitte la Maison-Blanche, un moyen de faire pression contre le président qui adore être au centre de l'attention médiatique.
2: Alors comment réagit le président américain, Edouard ? Donald Trump apparemment donc se défend et il maintient même sa position.
5: Oui, tout à fait. Donald Trump maintient sa position. Dans une publication sur son réseau Truth Social ce lundi, il a écrit que la Maison-Blanche ne met pas en place une attaque contre la presse libre. Une presse libre que le président chérit, selon ses mots, mais à la place une attaque contre les fake news, les fausses informations, qu'il compare à un cancer dans le pays. Les trois médias interdits d'accès portent plainte au nom du premier amendement sur la liberté de la presse et accusent le président de ne pas respecter la Constitution.
2: Merci Edouard. Edouard Maille en direct des États-Unis pour RFI. Nous restons aux États-Unis où les chefs d'État de plusieurs pays de la planète commencent à arriver à New York pour l'Assemblée générale des Nations Unies. Dès aujourd'hui, des rencontres sont prévues. Le président français doit notamment s'entretenir avec Donald Trump. Emmanuel Macron a prévu de lui parler en toute franchise afin d'essayer de l'orienter vers les bonnes décisions, s'agissant notamment de l'Ukraine, indique l'entourage du chef de l'État français. Volodymyr Zelensky, le président ukrainien, doit d'ailleurs aussi rencontrer en marge de cette Assemblée générale à New York, Donald Trump. Et puis enfin, si des chefs d'État sont arrivés ou sont en route vers New York, d'autres ne viendront pas. C'est le cas de Félix Tshisekedi. Le président congolais ne fera pas le déplacement au siège des Nations Unies. La RDC sera représentée par sa première ministre. L'actualité en Colombie, où un incendie menace depuis maintenant plusieurs jours le célèbre village touristique de Villa de la Leyva. Près de 300 hectares de forêt et de végétation ont déjà brûlé. Deux hôtels ont dû évacuer leurs clients. La Colombie compte actuellement près de 20 incendies actifs. Ces feux sont favorisés notamment par la sécheresse et les fortes températures liées aux phénomènes climatiques. El Niño.
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2: 18h05 à Berlin, en Allemagne, l'affaiblissement politique de Friedrich Merz, le chancelier allemand, équivalent de chef du gouvernement allemand, est fragilisé. Son parti, la CDU, parti de centre-droit, enregistre de mauvais résultats aux dernières élections. Ce week-end encore, l'AfD, le parti d'extrême droite en Allemagne, a remporté une région. Et puis, à Berlin, Die Linke, le parti d'extrême gauche, arrive en tête du scrutin. Alors face à ces revers électoraux, eh bien Friedrich Merz ne compte pas partir. Il a même promis aujourd'hui de se maintenir grâce au soutien des sociaux-démocrates. Le SPD lui maintient son soutien, mais le SPD prend le soin de préciser qu'il faut tout de même écouter les électeurs. Alors, comment interpréter ces derniers mots? Écoutez la réponse d'Hélène Millard-Delacroix, elle est professeure à la Sorbonne.
1: Ça, c'est une petite mise en garde au style de M. Merz. M. Merz dégringole dans les sondages d'opinion depuis quasiment un an et demi, depuis qu'il est au pouvoir. La plupart des gens qui n'aiment pas Friedrich Merz n'aiment pas son style, n'aiment pas sa façon de communiquer, une façon un peu sèche, un peu perçue comme autoritaire et surtout comme manque d'empathie. Et je pense que c'est vraisemblablement ça qu'auront révélé ces scrutins régionaux, c'est que les gens se sont mobilisés pour aller vers des politiques proches d'eux, qui les écoutent, qui les... Alors peut-être qu'ils leur racontent des salades, mais qui font attention à eux et qui leur donnent l'impression en tant que citoyens d'avoir quand même un mot à dire et de pas être une quantité négligeable. Et c'est probablement cela, s'il en est capable, c'est-à-dire qu'il a un caractère tel qu'il est, que M. Merz doit entendre et modifier dans sa façon de communiquer avec la population.
2: Propos recueillis à la mi-journée par Anne Kantner. Les premiers résultats des élections en Russie, le parti de l'actuel président, Vladimir Poutine, remporte au moins 355 sièges lors de ses élections législatives. Russie Unie, son parti, obtient ainsi une écrasante majorité au Parlement qu'est la Douma. Autrement dit, Vladimir Poutine n'aura pas besoin du soutien d'autres partis politiques pour faire passer des lois. L'actualité en France, nous sommes à 8 mois de l'élection présidentielle. Gabriel Attal a tenu ce matin une nouvelle conférence de presse au siège de son parti Renaissance. L'occasion pour le candidat à la présidentielle de présenter les prochaines étapes de sa campagne. Il est toujours distancé à l'heure actuelle dans les sondages. Gabriel Attal veut alors relancer sa campagne, une campagne qu'il estime être le seul à vouloir réveiller. Marie Lecoq.
4: À en croire les sondages, Gabriel Attal plafonne, mais cela ne démotive en rien le candidat Renaissance.
6: Nous n'avons pas l'intention de ralentir, au contraire, nous sommes prêts.
4: Son omniprésence sur le terrain depuis le début de la campagne le démarquerait, selon lui, de ses concurrents.
6: On est les seuls à chercher à réveiller cette campagne. Pour beaucoup, la campagne semble ne pas avoir démarré.
4: Pour autant, ses efforts ne se traduisent pas encore en intention de vote, notamment dans la bataille du bloc central face à Édouard Philippe, son rival qu'il tacle sans pour autant le nommer.
6: Beaucoup cherchent à endormir cette campagne pour gérer une avance sondagière en se disant finalement, plus la campagne démarre tardivement, plus je peux gérer une avance que j'ai aujourd'hui.
4: Et si Édouard Philippe semble le mieux placé pour accéder au second tour, Gabriel Attal n'a lui pas la même lecture.
6: Aujourd'hui, il n'y a plus de favoris. Je suis testé plus haut aujourd'hui que je ne l'étais avant ma déclaration de candidature.
4: Il se dit convaincu qu'il dépassera le candidat Horizon, qu'il finira même par le rallier, à en croire Gabriel Attal.
6: Nous ferons campagne partout, jusqu'à la dernière seconde, jusqu'au 2 mai 2027 et à la victoire.
4: Détermination affichée et équipe renforcée, notamment avec l'ancienne ministre Agnès Pannier-Runacher, chargée de piloter le programme.
2: Un sujet de Marie Lecoq. Et puis enfin, visiter Venise va encore coûter plus cher. La célèbre ville flottante italienne a depuis 2024 mis en place une taxe de 5 à 10 euros par touriste. L'idée était de lutter contre ce qu'on appelle le surtourisme, contre la surfréquentation des lieux, mais force est de constater que plus de 2 ans après la mise en place de cette taxe, le nombre de touristes n'a pas baissé. La mairie de Venise annonce donc vouloir passer à 30 euros le ticket d'entrée à la journée pour les touristes qui viendraient visiter cette ville.
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Tout de suite, un point sur les années 80. C'est en 1980 qu'est commercialisé le post-it. L'idée nous vient d'un Américain nommé Arthur Fry qui chantait dans une chorale et glissait des marques.

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1: Focus sur le groupe Wet Wet Wet. Le groupe Wet Wet Wet, originaire d'Écosse, s'est formé en 1982. Il est composé de 4 artistes. Graham Clark à la basse et au chant, Neil Mitchell au clavier, au piano et au chant, Marty Pillow au chant et Tommy Cunningham au chant et à la batterie. Ils choisissent le nom du groupe en hommage à une chanson du groupe Skritti Politti. En 1987 sort leur premier album, Popped in Sold Out, enregistré à Édimbourg, qui se classera rapidement à la tête du top britannique. Le premier titre extrait de cet album est Wishing I Was Lucky, sorti en mars 1987. Il se classera 6e du top anglais.

Le deuxième extrait est le titre plutôt entraînant, Sweet Little Mystery, sorti en juillet de la même année 1987. Le clip est enregistré en République de Gambie, en Afrique de l'Ouest.

Le troisième extrait de cet album, décidément très riche, est Angel Eyes, qui sort en novembre de la même année 1987. Les paroles du refrain font référence à deux compositions de Al David et Burt Bacharach. Le musicien Chris Difford aurait collaboré au texte de cette chanson.

Enfin, en 1994, c'est la consécration avec le titre Love Is All Around, qui est en fait une reprise du groupe anglais The Troggs, écrite à l'origine par son chanteur Ray Paisley. La version des Wet Wet Wet sortira pour la bande originale du film 4 mariages et un enterrement, et connaîtra un succès mondial.

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0: 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Bienvenue dans cette nouvelle émission consacrée aux plus beaux slows et balades. On commence par le titre « Because the Night », composé par la chanteuse Patti Smith et par Bruce Springsteen en mars 1978. La chanson a été reprise de nombreuses fois, notamment par le groupe Coro en 1992.

C'est en 1986 que Cyndi Lauper sortira le titre « True Colors », extrait de l'album portant le même nom. La chanson fut composée par Billy Steinberg et Tom Kelly. Ce fut d'ailleurs le seul titre qui ne fut pas écrit par la chanteuse. Elle remporta un Grammy Award de la meilleure performance vocale pour ce titre en 1987.

En 1989, la chanteuse canadienne Alana Miles signera son plus gros succès, nommé Black Velvet. La chanson est un hymne à Elvis Presley, dont le portrait était souvent peint sur du velours à l'aide d'une teinture nommée Black Velvet. C'est le petit ami de la chanteuse, Christopher Ward, qui a écrit la chanson.

C'est le compositeur Jim Steinman qui écrira le titre « Total Eclipse of the Heart » pour la chanteuse britannique Bonnie Tyler. Ce tube sorti en 1983 sera le plus grand succès de la chanteuse.

En 1990, le groupe anglais The Christians sortira son plus gros succès, Words, extrait de l'album Color. Le titre est une adaptation d'un morceau irlandais, Woman of Ireland. Les paroles ont été écrites par le guitariste du groupe, Henry Priestman.

Le titre « Nuit magique » sera le plus gros succès de Catherine Lara en 1986. Il fut écrit par Luc Plamondo, composé par Sébastien Santa Maria et la chanteuse. L'album du même nom sera une réussite, puisque Catherine Lara sera nommée meilleure interprète féminine aux Victoires de la Musique en 1986.

C'est en 1992 qu'Elton John sortira son album The One, dont est extrait le titre du même nom. L'artiste avait dédié cet album à un ami d'enfance décédé du sida cette année-là. L'album fut enregistré à Paris. Les titres sont assez sombres, mais restent très envoûtants.

En février 1982, sortait le titre « I Won't Let You Down » du groupe PHD qui sera un véritable succès en se classant 3ème du top anglais peu de temps après sa sortie. Le groupe est formé du claviériste Tony Imas, de Simon Phillips à la batterie et du chanteur Gene Diamond que l'on connaît grâce au tube « I Should Have Known Better » qui sortira 2 ans plus tard.

Le groupe de rock U2, mené par son chanteur et compositeur Bono, sortira le titre I Still Haven't Found What I'm Looking For en 1987, extrait de l'album Joshua Tree. Le titre sera un véritable succès en se classant numéro 1 du top américain Billboard. Le clip vidéo est tourné dans Fremont Street à Las Vegas. Les paroles de la chanson décrivent la quête spirituelle.

C'est une très belle balade que nous vous proposons maintenant avec le tube du groupe Cutch & Crook, I Just Died In Your Arms Tonight, sorti en juillet 1986. Il est extrait de l'album Broadcast, il fut repris dans de nombreuses bandes originales de films et reste encore très

En 1985, le groupe Survivor sortait pour la bande originale du film Rocky IV, le titre Burning Heart, qui fera un carton. Ce fut le second succès du groupe après Eye of the Tiger pour la bande originale du film Rocky III.

On termine cette émission sur les plus beaux slows et les plus belles ballades avec le titre Hero de la chanteuse américaine Mariah Carey, sorti en 1993 et issu de l'album Music Box.

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1: C'est en 1987 que Rick Astley sortit son titre phare, Never Gonna Give You Up. Celui-ci, bien rythmé, contribuera au succès de l'artiste et deviendra un phénomène internet, le Rickroll. Le titre fut à l'origine écrit par les compositeurs Mike Stock, Matt Etken et Pete Waterman. On retrouve tout de suite la version Cake Mix, Maxi 45 Tours.

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